0: Elle rote pour dire merci. Merci. Je rêve de les soulever dans mes bras. Mais c'est une grue qu'il faut pour ça. Les mauvaises langues disent qu'elles sont énormes, là. Énormes.
1: Pour des hippopotames, moi je les trouve dans les normes. Énormes. Énormes.
2: Ah oui.
1: C'est un jeu de mots.
2: C'est bon. C'est marrant.

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